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1: 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En passant par la Lorraine avec mes sabots, un petit bonjour à Claudine, Lydie et Jocelyne. 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
1: 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En passant par la Lorraine avec mes sabots, un petit bonjour à Claudine, Lydie et Jocelyne. 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
15: Non, touche pas le bouton de ton poste. T'es bien calé sur la fréquence. Allez, mon petit émetteur, il suit bien là aujourd'hui, l'émetteur. Hein, ça va tout doux là. Vous êtes sûr, WRTL, c'est le hit parade. On a déjà écouté, si t'as pris l'antenne en cours de route, faut que tu saches où on en est, hein, pour bien te mettre avec nous, bien dans la tête, bien dans les oreilles. Le numéro 1, Rose de Reims, le 2, Jean-Jacques Goldman, le 3, Music Alius. Et puis je vous ai fait une gâterie, une parenthèse, ce disque de Taco que je trouve si merveilleux. En quatrième position, il nous restait à entendre Yazoo, actuellement numéro 1 du Disco Fever à Moulins, numéro 1 aussi du Barracuda des Trois Moutiers, et du Manouche Club à Savigny en Sancerre.
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